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1: Mais qu'est-ce que c'est? Qu'est-ce que c'est que cette matière? C'est de la merde?
2: Non, c'est Cloug.
1: N'approchez pas!

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0: Et que fait-on, jeune fiancée, dans la vie?
1: Il a un magasin de disques d'occasion à El Paso.
0: Ah, un amateur de musique.
1: Il aime beaucoup la musique.

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1: Quand on sort le texte du contexte, quand on sort le mot du discours, on peut tout faire dire.
2: La voix bof
3: est polémique.
1: C'est là, maintenant.
4: Il s'agit d'un trucage.
1: Française, français. Nous voilà ensemble au rendez-vous de notre pays et de notre avenir. Et je veux vous le dire d'emblée. Il n'y a plus d'espoir. Les plus fragiles ne bénéficieront d'aucune indulgence. Le seul projet, c'est de blesser certains d'entre vous, lâchement. C'est donc désormais la violence, le désordre et l'anarchie qui doivent régner. Nous y mettrons tous les moyens. J'ai donné en ce sens aux policiers les instructions les plus rigoureuses. Mais cette détresse, elle peut être notre chance. 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Ce sont 40 années de malaise qui ressurgissent. Malaise des travailleurs, malaise. Malaise des territoires, malaise. Malaise démocratique, malaise, malaise, malaise, malaise face au changement de notre société. Mais nous ne devons pas nous arrêter là. Le malaise, je le veux pour la France. Un malaise jamais exploré, pour nous-mêmes et pour le monde. Je le veux pour nous tous, Français. Pour cela, nous devons avant toute chose assumer tous ensemble cette détresse. Vous y aurez votre part. Je veux intervenir vite et concrètement sur ce sujet. Le malaise d'un travailleur au SMIC augmentera dès 2019, sans qu'il en coûte un euro de plus pour l'employeur. C'est pourquoi je demanderai à tous les employeurs qui le peuvent de verser une déprime de fin d'année à leurs employés. Et cette déprime n'aura à acquitter ni impôts, ni charges. Cependant, le gouvernement et le Parlement devront aller plus loin pour mettre fin aux services publics dans tous nos territoires, pour bâtir le socle inadmissible de notre nouveau contrat pour la nation. Sur ce point, nous sommes allés trop lentement. Vous le voyez, on aura des craintes, des violences, des colères. Nous sommes à la tâche et je reviendrai déprimé devant vous pour vous rendre compte. Mon seul souci, c'est l'anarchie. Mon seul combat, c'est cette détresse. C'est pour vous. Notre seule bataille, c'est le malaise pour la France. C'est là. Maintenant. Vive la République.
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1: Vous voulez me virer? Vous êtes en train de commettre la pire erreur de votre minable petite carrière. Pauvre con! Dégage!

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1: Je ne pardonne pas aux gens qui frappent les femmes, qui les tuent, comme je ne pardonnerai pas aux assassins d'Ilan Halimi, que j'ai toujours pas digéré, comme je pardonne pas à ceux qui humilient 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qui font un mal fou et de partis politiques qui surfent sur les anxiétés des gens et sur leur ignorance. Je ne pardonnerai jamais.

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0: c'est l'or. Il est l'or. L'or de se réveiller. Monseigneur, il est 8 heures. Oui, oui, oui.
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Maintenant, une chanson que j'ai écrite il y a un petit bout de temps. Une chanson. Et en fin de compte, depuis qu'on a Bernadette Chirac, j'adore cette chanson, elle lui va très bien. Et donc, c'est pour toi, Bernadette.

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1: Raciste ! Raciste ! Salomon ! Raciste ! Enfin, Dieu merci, Antoinette épouse un Français bien blanc. Bien blanc. Il est même un peu pâlot, tu ne trouves pas ?

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1: Le sage a dit, assieds-toi au bord de la rivière et tu verras le cadavre de ton ennemi passer. Avec un string en peau de zèbre.
2: Et une plume dans le cou.

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1: Ah si.
2: Bah non.
1: Ah si. Bah non.
2: On vous dit non, Pascal. Si.

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1: Bon bah vous pourriez faire un effort aussi. Vous êtes vraiment pas bon public.
2: Non mais c'est pas que c'est pas drôle, c'est que c'est pas une blague.

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1: 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Dark se retrouve renversé, crade et lac, et vice versa. 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Il est retourné chez ses parents. Et tu sais la blonde Isabelle? Ouais. Ah, je crois qu'elle est devenue cinglée quelque part du côté de Bali. Et le même plus grand. Ah ouais, celui-là. 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Ah, je vais pas m'en rappeler. On a vu, tu sais. On s'en fout. Ouais, mais enfin, fais gaffe quand même. Regarde, il fait jour. J'aimais pas quand il faisait jour sans dormir avant. Ah, j'aimais pas ça.

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0: Riyad, ça fait longtemps qu'on n'a pas vu Boris Gangstar là. Ce serait pas cool si on venait à Paris.
1: Ouais.
0: Ah ok. On va essayer d'appeler.
2: Hello? What is it? 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Yeah. 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

Secouez-vous, courage, les

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1: Bernard, je crois que toi et moi, on a un peu le même problème. C'est-à-dire qu'on peut pas vraiment tout miser sur notre physique, surtout toi. Alors si je peux me permettre de te donner un conseil, c'est oublie que t'as aucune chance, vas-y, fonce. On sait jamais, sur un malentendu, ça peut marcher.

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1: 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Sur leur couleur de leur peau, sur leurs origines sociales ou sur leur nationalité, c'est mal.
2: Ok, puisque je vois qu'on peut pas discuter.

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1: 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C'est de dire si dans ma vie j'ai entendu des conneries, mais des comme ça, jamais.

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1: Faut reconnaître, c'est du brutal.
2: Vous avez raison. Il est curieux, hein.
1: Faut quand même admettre que c'est plutôt une boisson d'homme.
2: J'ai toi un goût de pomme.
1: Il y en a.
2: Vous avez beau dire, il n'y a pas seulement que de la pomme. 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
1: Hein? Si. Il y en a aussi.

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1: Rouge, pute. Pour certains, c'est la colombe blanche, la liberté. Pour moi, c'est rouge, pute, ma liberté. Du rouge à lèvres, du rouge voyant, du rouge, tu me vois ? Du rouge, c'est moi. Putain, cognait-il, si je mettais du rouge. Elle déclenche la violence, la féminité. Les insultes, l'interrogatoire, les brutalités. Rouge sang. Dans ma nouvelle collection, je choisis un tube rouge pute. Je dessine mes lèvres, redessine ma vie. Visible, vivante, rouge vif. Perrine Le Quérec.
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1: Je suis épuisé, moi. C'est horriblement fatigant d'être intelligent.

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Toujours là, ouais. Ouais, toujours là.

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1: Après l'ère industrielle, chez nous, il y a eu les grands procès et les boycotts.
2: Les procès ? Tous les gens qui fabriquaient des produits nocifs contre la santé des humains, des animaux et des plantes ont été jugés coupables de génocide et de crimes contre la planète.
1: Ah oui ? Qui ?
2: L'industrie agroalimentaire et chimique, les fabricants d'armes de tabac et d'alcool, les industries pharmaceutiques et nucléaires, les constructeurs d'automobiles, les architectes, beaucoup de médecins
3: et les politiciens qui s'étaient enrichis en laissant faire.
4: Ça fait du monde, hein ?
2: Ah, c'était la guerre civile.
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5: Le boycott ?
3: Tout ce qui était mauvais pour la vie, on l'achetait plus ou on jetait.
2: C'était l'arme absolue. Plus d'achat, plus de pouvoir. L'armée et la police pouvaient rien contre le boycott.
1: Comment ça s'appelle déjà cette époque ?
2: Le chaos pré-renaissance.
5: Ah, il y a quand même une renaissance.
2: Ah oui.

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1: Qu'est-ce qu'il y a?
2: Qu'est-ce qu'il y a?
1: Je vous oublie, qu'est-ce qu'il y a? Bah, maintenant, elle va marcher beaucoup moins bien, forcément.

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1: Oui, passez-moi vite le docteur, s'il vous plaît, c'est une urgence.
2: Mais quel docteur? Il n'y a pas de docteur ici.
1: Oh, excusez-moi, je me suis trompé de numéro.

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1: Boulot, c'est ça? Mais bougez-vous le cul pour les autres, moi, je sais pas, moi. Hein? Tu parles même pas de moi. De toute façon, je sais très bien que vous me méprisez, tu m'aimes pas, hein.

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Oh, mais qu'est-ce qu'il y a là sous mon chapeau? Mais je crois bien que c'est une histoire. Je la mets dans ma bouche pour vous la raconter. Il était une fois, à Besançon, il y a longtemps, un roi qui avait son château à la position de l'actuelle citadelle, au centre de la boucle sur la colline qui surplombait la vallée. Autour de son château s'étendait un immense, à l'époque, un immense domaine de vignes, ainsi que sur les autres collines, chose qui n'existe plus de nos jours. Et c'était donc, par conséquent, un amateur invétéré de la boisson du vin. Il buvait le matin au réveil pour se lancer dans la journée, il buvait à midi pour accompagner le repas, il buvait au goûter, il buvait le soir, et c'était sans compter les différentes petites collations qui s'intercalaient entre tous ces différents moments. Il buvait beaucoup, il buvait trop. Il buvait peut-être pour oublier, mais pour oublier quoi? Bien sûr, il n'en avait plus aucun souvenir depuis le temps qu'il buvait. Peut-être qu'il buvait simplement pour boire. Vint un jour où il commença à s'ennuyer dans cet état d'ivresse constant. En effet, il s'était regardé quelques instants dans la glace. Il avait le teint gris, les yeux jaunes et les oreilles pendantes. Et il s'était dit, tiens, mais peut-être qu'il serait temps d'arrêter de boire. Pas du tout, ce n'était pas ce qu'il s'était dit. Il s'était dit, tiens, qu'est-ce qui manque à ma fête? Qu'est-ce qui manque à ma boisson? Qu'est-ce qui me manque pour être joyeux? Moi qui ne ressens plus rien tellement je suis assommé par ces litrons de vinasse. Et il se dit, tiens, peut-être, appelons les musiciens. Musiciens, venez, divertissez-moi de quelques airs. Et les musiciens vinrent auprès de lui et lui jouèrent une petite mélodie très en vogue à cette époque.

Et ils jouèrent et jouèrent encore toute la nuit. Le roi s'endormit d'assez bonne humeur. Au matin, il se leva et rebut tout le long de la journée. Arriva le soir, il fit venir les musiciens et leur demanda de jouer. Les musiciens avaient été bien professionnels. La veille au soir, ils avaient joué leurs morceaux et fait danser tout le monde et n'avaient pas bu une seule goutte d'alcool. Ce qui, en général, nuit à la musique qui est souvent tributaire d'une motricité très fine de la part des interprètes. Eh bien, comme nous étions au second soir et qu'on leur reproposait de jouer les mêmes morceaux, eh bien, ils se dirent, boire un petit coup, peut-être que ça nous fera pas de mal. Ça nous donnera peut-être de l'inspiration. Et ils rejouèrent en effet pas trop mal.

Alors le roi, qui était complètement ivre, s'est dit « Ah, c'est merveilleux, ils ont rajouté des petites notes. Ça, j'apprécie ça. Bravo les musiciens. Revenez demain soir. » Et il passa la journée du lendemain, c'était un mercredi, à boire et à boire de plus belle, et quand arriva le soir, il fit revenir les musiciens. Bon, cette fois-ci, les musiciens, ni une ni deux, se jetèrent sur les cruches, les cruchons, les amphores et autres récipients contenant le vin, et la cruche à peine sortie du gosier, ils se mirent à jouer.

Et ils s'arrêtèrent bientôt, terrassés par la boisson. Le roi se retrouva à nouveau seul, à côté des musiciens endormis, et, pour tromper sa solitude, se versa un verre, puis deux, puis dix. Il se mit bientôt à sombrer dans une profonde torpeur mélancolique.

0: C'était celui de la mort. La mort qui rôde toujours à la recherche des ivrognes qui sont une proie facile. La mort, l'ayant dans son collimateur depuis quelque temps déjà, le voyant s'aviner comme ça tout le jour durant, ne fut pas bien surprise lorsqu'elle sentit que son heure allait approcher. En effet, ce soir-là, il s'était vautré dans la boisson et il allait bientôt périr. La mort s'approcha de lui et lui dit en ces termes « Roi, c'en est fini. Tu as dépassé les limites possibles pour ton corps et il faut que tu viennes avec moi maintenant. » Le roi dit à peu près comme ça. Avant lui, non, cesse de baragouiner, il faut venir avec moi maintenant.
1: D'accord, mais...
0: Et là, c'était... Bon, je vous raccourcis un petit peu parce que, bon, le discours était assez incompréhensible et ça dura une bonne demi-heure. Finalement, le roi se versa quelques gouttes de vin sur la figure pour s'éclaircir un petit peu la vue et un plan vient à germer dans son esprit ivre. Le plan était le suivant.
1: Si tu veux bien, reste un petit peu pour boire un petit godet,
0: dit-il à la mort. La mort lui dit, tu rigoles, moi je ne suis pas là pour boire des godets, roi, je suis là pour emporter les personnes défuntes, donc on arrête de rigoler, tu viens avec moi.
1: Non mais regarde.
0: Et là, il sortit de derrière les fagots, derrière son armoire, une bouteille gardée pour les grandes occasions. C'était un très grand cru, la meilleure année qu'on avait eue, surtout le vignoble bisontin. À l'époque, la mort, qui est quelqu'un de professionnel, en voyant la bouteille, ne put refuser réellement. C'était assez extraordinaire d'en avoir conservé une, et boire de ce breuvage était un plaisir que même chez les divinités, on n'avait pas tous les quatre matins. Elle s'assit donc à la table et dit oh, « D'accord, pour un petit verre. » Alors, il déboucha la bouteille et servit dans un verre la liqueur rougeâtre. La mort prit le godet, ils trinquèrent pour la forme et elle but. Et à ce moment-là, cette liqueur raffinée pendant des siècles avait acquis une force capable de terrasser dieux et démons, et c'est ce qu'il se passa. Le roi jeta le contenu de son verre par-dessus son épaule, et la mort qui but le contenu du verre s'effondra ivre morte sur la table.

Quand elle se réveilla, le roi n'était bien sûr plus en face d'elle. Elle se mit dans une colère monstrueuse et partit à sa recherche. Bon, c'était la mort, elle avait les moyens de sa colère et elle retrouva bien vite le roi le long du Doubs dans un tonneau qui dérivait. Elle ouvre le tonneau, elle sort le roi, lui dit « Comment as-tu pu oser, mortel ?» Un truc comme ça. « Comment as-tu pu oser, mortel, penser, pouvoir... Bon, elle le dit de manière plus claire, là. C'est moi qui essaie de me rappeler. Comment as-tu pu penser, mortel, m'échapper ?» Voilà. Ou peut-être qu'elle le dit vraiment comme ça, parce qu'elle est encore un petit peu ivre. Qui sait ? Elle le chope comme ça, il dit « Ah non, non, excusez-moi, excusez-moi, il m'a pas fait exprès, etc. » Bon, il était... Il lui explique, hein. Je fais la traduction littérale. Il était allé chez son cousin du côté de Baume-les-Dames, qui était tonnelier. Et en échange d'un petit biston, il lui a commandé de l'enfermer dans un tonneau et de le jeter dans le Doubs. Mais bien sûr, comme il n'avait pas bien calculé que le Doubs coule de la direction de Baume-les-Dames vers Besançon et non l'inverse, il se rapprocha malheureusement de la personne qui le poursuivait, de la mort qui le poursuivait. Et en effet, elle le retrouva dans le tonneau. Bon, cette fois-ci, il est temps pour toi, roi. Car, comme pour toute personne, mortelle ou divine, il vient un moment qu'on appelle la mort, et c'est moi qui le représente. Et donc, et pendant qu'elle faisait ce long discours très éloquent, il se glissa subtilement derrière elle, lui mit une violente bourrade au niveau du postérieur, l'enferma dans le tonneau, ferma le tonneau et poussa le tonneau au large. Le tonneau, hop, comme c'était la période des crues, parti au loin, dans la direction de Beurre, puis d'Avannes, etc., etc., etc. Le roi ricana quelques instants, trouva un capuchon et une canne et partit pour fuir la mort. On ne sait pas très bien ce qui lui est arrivé, ou peut-être le raconterons-nous une autre fois. En tout cas, on dit qu'il marche, qu'il s'en tient à l'eau, aime toujours autant la musique, et raconte à qui veut l'entendre les quelques farces qu'il a jouées à la mort. Celle-là, quand elle réussit à se libérer du tonneau, ce qui ne lui prit quand même pas très longtemps, se mit dans une rage folle. Une rage qui fit trembler la terre et elle frappa du poing la première chose qui était à sa portée, c'était les collines environnantes. Et en frappant du poing, la terre et la pierre se fendit. Et c'est pour ça que le long des berges du Doubs, dans la direction de Avannes, Rancenay et consorts, nous pouvons voir de magnifiques falaises dessinées par le coup de poing de la mort à ce moment-là.

0: C'est beau le printemps, non? Il est tout petit pour des gens qui s'aiment comme nous, le printemps. Il est beau le printemps. Je suis né en mai. Voici. C'est beau le printemps.
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2: Ouais, je vois ce que vous voulez dire.
3: Vous êtes pas gaulois?
2: Ouais, je me suis gouré.

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1: Je vais lui montrer qui c'est Raoul. Aux quatre coins de Paris qu'on va le retrouver éparpillé par petits bouts à son puzzle. Moi, quand on m'en fait trop, je correctionne plus. 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

Les moules sont d'une texture nouvelle, je vous avertis. Ils ont été coulés demain matin. 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

Il est de toute première instance que les laveries automatiques au coin des rues soient aussi imperturbables que les feux d'arrêt ou de voie libre. Les flics du détercif vous indiqueront la case où il vous sera loisible de laver ce que vous croyez être votre conscience et qui n'est qu'une dépendance de l'ordinateur neurophile qui vous sert de cerveau.

Pour le moment, nous l'appellerons bonheur. Les mots que vous employez n'étant plus les mots, mais une sorte de conduit à travers lequel les analphabètes se font bonne conscience.

Le code civil, nous en parlerons plus tard. Pour le moment, je voudrais codifier l'incodifiable. 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
1: Tu vois, le monde se divise en deux catégories. Ceux qui ont un pistolet chargé et ceux qui creusent. Toi, tu creuses.

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0: au Sénégal, quoi. Ouais, tu vois. C'est le deuxième mètre. On aime beaucoup que tu viennes l'année prochaine.
1: Ça nous intéresse beaucoup, hein. Ça nous intéresse pas.

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1: 2500 pièces d'or? C'est une blague? 2500 pièces d'or? Mais vous voulez que je trouve 2500 pièces d'or dans le cul d'une vache?
2: Comment?

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1: Vous ne savez pas vivre, mon petit, il n'y a que votre argent qui vit. Vous êtes un fantôme.
2: Non, ben, le fantôme, il vous dit merde, hein, voilà.